se me dio una que ella me diría que sí. Vraiment, là, on s'en. Il y a un peu de gens qui ont dit que c'était un peu de gens.